0: Merci beaucoup.
1: Merci. Manolo. Manolo Vida. Greg Neville. Helen Riley.